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0: Mesdames et messieurs, chers téléspectateurs, bonsoir et bienvenue sur notre antenne. Bonsoir Jean-Pierre.
1: Bonsoir Jean-Pierre.
0: Et nous sommes ce soir, Jean-Pierre, dans un haut lieu du sport, un lieu magique, un lieu mythique.
1: Tout à fait, mon cher Jean-Pierre, le fameux stade Muntazer Al Zaidi. Muntazer Al Zaidi qui fut, je vous le rappelle, en son temps, le premier champion de la discipline.
0: Alors que les juges sont déjà en place, nous n'attendons plus que l'entrée en lice des champions.
1: Eh bien, les voici qu'ils arrivent, le russe, l'américain, ainsi que le concurrent irakien.
0: Eh bien, place au sport, Jean-Pierre.

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2: Bonjour à toutes et à tous, bienvenue dans Le Carnet, l'agenda des sorties près de chez nous. Cette semaine, on va retourner au Moyen-Âge, honorer la culture locale, s'échapper en nature et célébrer la culture africaine. Les samedis 1er et dimanche 2 août, la Seigneurie des Cornels nous attend pour une fête médiévale à Arran. Pendant 2 jours, petits et grands peuvent profiter d'une ambiance médiévale immersive, vivante et familiale sur un campement de 4 hectares. Au programme, 200 artisans, artistes et reconstitueurs costumés. Initiation à la taille de pierre, la forge, le travail du bois, le tissage, le travail du cuir, le scriptorium. Atelier sur l'héraldique, la chirurgie, la torture, combat d'épée et tir à l'arc. Initiation aux danses médiévales, au jonglage et au combat d'épée. Et des spectacles de chant de la Renaissance, musique médiévale, jonglage et des contes médiévaux pour petits et grands. La fête médiévale, c'est les samedis 1er et dimanche 2 août, de 10h à 18h à Arran. L'entrée est à 12€ et c'est gratuit pour les moins de 10 ans. Le billet famille est à 30€. Parking et restauration sur place et les animaux sont acceptés en laisse. Plus d'informations sur levillagemedieval.fr. Le mardi 4 août, direction Coligny pour la foire bressane des Amis de Coligny. Retrouvez de nombreux exposants, vieux métiers, artisanat, produits du terroir, participez à de nombreuses animations. Folklore et musique, bains équestres, foirailles, battages, matériel agricole, véhicules anciens, pompes à bras des pompiers et visites de l'église. Et pour les plus jeunes, promenade en poney et jeux gratuits pour les enfants. Profitez aussi des gaufres, des sandwichs et de la buvette. Et bien sûr, le soir, ne manquez pas le repas bréchet et la guinguette. La foire bressane, c'est le mardi 4 août à Coligny. L'entrée est à 5€ et c'est gratuit pour les moins de 15 ans. Plus d'informations sur lesamisdecoligny.fr et à l'adresse amis au pluriel de coligny@laposte.net. La Maison de l'eau et de la nature nous donne rendez-vous. Participez à l'escapade La nature par l'essence le mardi 4 août de 18h30 à 21h aux dunes des Charmes de Sermoyer et c'est gratuit. Plus d'informations et réservations sur maison-eau-nature.com. Les vendredis 7 et samedi 8 août, Nuna Africa et le Parc Panda nous attend pour l'Afrolac Festival à Malafrota. Une invitation au voyage, au partage et à la solidarité. Au programme, concert, DJ set, open mic, ambiance, reggae et dub. Gastronomie africaine riche en saveurs, vêtements, bijoux et créations artisanales, expositions artistiques, paintball et de nombreuses activités pour toute la famille. Et bien sûr, on n'oublie pas le célèbre toboggan géant du Parc Panda. L'objectif du festival est de financer des actions en faveur des jeunes filles et des femmes au Ghana. Les bénéfices du festival servent notamment à fournir des serviettes hygiéniques lavables aux adolescentes pour qu'elles puissent poursuivre leur scolarité pendant leur période de menstruation, ainsi qu'à développer des programmes d'autonomisation des femmes. Cette année encore, chaque visiteur contribue directement à poursuivre cette mission solidaire. L'Afrolac Festival, c'est les vendredis 7 et samedi 8 août au Parc Panda de Malafrota et c'est gratuit. Plus d'informations sur la page Facebook du Parc Panda. Merci d'avoir écouté Le Carnet. Si vous voulez qu'on parle de votre événement à l'antenne, n'hésitez pas à nous contacter au 04 69 19 55 27 ou par mail à l'adresse développement@radio-b.fr. On se retrouve bientôt pour de nouvelles idées sorties. Bonne journée sur Radio B.
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0: Marc?
1: Ouais, c'est Loïc là. Je suis rentré à Lille là, écoute, j'espère que tout va bien. Moi ça va, c'est juste, tu sais, c'est super hein, qu'on bosse ensemble, je trouve ça vraiment génial. Tu me fais rentrer dans le rap game, bah, je trouve que j'adore le smurf et tout. Et en même temps, tu m'as appelé direct, tu sais, on est des copains quoi, donc j'ai dit oui, de tout mon cœur hein, parce que. Mais j'ai pas osé te le dire parce que j'ai pas comment te le dire. J'espère que tu vas pas mal le prendre, hein. Mais la supercherie a assez duré, tu sais. Marc, je suis pas un vrai rappeur.

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2: Bonjour à toutes et à tous, bienvenue dans Le Carnet, l'agenda des sorties près de chez nous. Cette semaine, on va retourner au Moyen-Âge, honorer la culture locale, s'échapper en nature et célébrer la culture africaine. Les samedis 1er et dimanche 2 août, la Seigneurie des Cornels nous attend pour une fête médiévale à Arran. Pendant 2 jours, petits et grands peuvent profiter d'une ambiance médiévale immersive, vivante et familiale sur un campement de 4 hectares. Au programme, 200 artisans, artistes et reconstitueurs costumés. Initiation à la taille de pierre, la forge, le travail du bois, le tissage, le travail du cuir, le scriptorium. Atelier sur l'héraldique, la chirurgie, la torture, combat d'épée et tir à l'arc. Initiation aux danses médiévales, au jonglage et au combat d'épée. Et des spectacles de chant de la Renaissance, musique médiévale, jonglage et des contes médiévaux pour petits et grands. La fête médiévale, c'est les samedis 1er et dimanche 2 août de 10h à 18h à Arran. L'entrée est à 12€ et c'est gratuit pour les moins de 10 ans. Le billet famille est à 30€. Parking et restauration sur place et les animaux sont acceptés en laisse. Plus d'informations sur levillagemedieval.fr. Le mardi 4 août, direction Coligny pour la foire bressane des Amis de Coligny. Retrouvez de nombreux exposants, vieux métiers, artisanat, produits du terroir, participez à de nombreuses animations. Folklore et musique, bains équestres, foirailles, battages, matériel agricole, véhicules anciens, pompes à bras des pompiers et visites de l'église. Et pour les plus jeunes, promenade en poney et jeux gratuits pour les enfants. Profitez aussi des gaufres, des sandwichs et de la buvette. Et bien sûr, le soir, ne manquez pas le repas bréchet et la guinguette. La foire bressane, c'est le mardi 4 août à Coligny. L'entrée est à 5€ et c'est gratuit pour les moins de 15 ans. Plus d'informations sur lesamisdecoligny.fr et à l'adresse amis au pluriel de coligny@laposte.net. La Maison de l'eau et de la nature nous donne rendez-vous. Participez à l'escapade La nature par l'essence le mardi 4 août de 18h30 à 21h aux dunes des Charmes de Sermoyer et c'est gratuit. Plus d'informations et réservations sur maison-eau-nature.com. Les vendredis 7 et samedi 8 août, Nuna Africa et le Parc Panda nous attendent pour l'Afrolac Festival à Malafrota. Une invitation au voyage, au partage et à la solidarité. Au programme, concerts, DJ set, open mic, ambiance, reggae et dub. Gastronomie africaine riche en saveurs, vêtements, bijoux et créations artisanales, expositions artistiques, paintball et de nombreuses activités pour toute la famille. Et bien sûr, on n'oublie pas le célèbre toboggan géant du Parc Panda. L'objectif du festival est de financer des actions en faveur des jeunes filles et des femmes au Ghana. Les bénéfices du festival servent notamment à fournir des serviettes hygiéniques lavables aux adolescentes pour qu'elles puissent poursuivre leur scolarité pendant leur période de menstruation, ainsi qu'à développer des programmes d'autonomisation des femmes. Cette année encore, chaque visiteur contribue directement à poursuivre cette mission solidaire. L'Afrolac Festival, c'est les vendredis 7 et samedi 8 août au Parc Panda de Malafrota et c'est gratuit. Plus d'informations sur la page Facebook du Parc Panda. Merci d'avoir écouté Le Carnet. Si vous voulez qu'on parle de votre événement à l'antenne, n'hésitez pas à nous contacter au 04 69 19 55 27 ou par mail à l'adresse développement@radio-b.fr. On se retrouve bientôt pour de nouvelles idées sorties. Bonne journée sur Radio B.
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situation créée par la canicule ne s'améliore pas, au contraire. Hier, la cascade de la Roseraie à Lille ou le bassin du Trocadéro à Paris ont été littéralement assaillis. Au ministère, on suit attentivement l'évolution des choses et on indique qu'il est encore trop tôt pour en tirer les conséquences. Toutefois, on reconnaît que si dans les 15 jours à 3 semaines, la pluviosité ne s'est pas améliorée, la situation pourrait être grave. De leur côté, les spécialistes de la météo sont prudents. Ils ne prévoient guère de changements. Demain, les températures resteront comprises entre 33 et 38 degrés un peu partout dans le pays. Et même si l'on attend des nuages orageux ici et là, rien de définitif ne peut être avancé.

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2: Bonjour à toutes et à tous, bienvenue dans Le Carnet, l'agenda des sorties près de chez nous. Cette semaine, on va retourner au Moyen-Âge, honorer la culture locale, s'échapper en nature et célébrer la culture africaine. Les samedis 1er et dimanche 2 août, la Seigneurie des Cornels nous attend pour une fête médiévale à Arran. Pendant 2 jours, petits et grands peuvent profiter d'une ambiance médiévale immersive, vivante et familiale sur un campement de 4 hectares. Au programme, 200 artisans, artistes et reconstitueurs costumés. Initiation à la taille de pierre, la forge, le travail du bois, le tissage, le travail du cuir, le scriptorium. Atelier sur l'héraldique, la chirurgie, la torture, combat d'épée et tir à l'arc. Initiation aux danses médiévales, au jonglage et au combat d'épée. Et des spectacles de chant de la Renaissance, musique médiévale, jonglage et des contes médiévaux pour petits et grands. La fête médiévale, c'est les samedis 1er et dimanche 2 août, de 10h à 18h à Arran. L'entrée est à 12€ et c'est gratuit pour les moins de 10 ans. Le billet famille est à 30€. Parking et restauration sur place et les animaux sont acceptés en laisse. Plus d'informations sur levillagemedieval.fr. Le mardi 4 août, direction Coligny pour la foire bressane des Amis de Coligny. Retrouvez de nombreux exposants, vieux métiers, artisanat, produits du terroir. Participez à de nombreuses animations. Folklore et musique, bains équestres, foirailles, battages, matériel agricole, véhicules anciens, pompes à bras des pompiers et visites de l'église. Et pour les plus jeunes, promenade en poney et jeux gratuits pour les enfants. Profitez aussi des gaufres, des sandwichs et de la buvette. Et bien sûr, le soir, ne manquez pas le repas bréchet et la guinguette. La foire bressane, c'est le mardi 4 août à Coligny. L'entrée est à 5€ et c'est gratuit pour les moins de 15 ans. Plus d'informations sur lesamisdecoligny.fr et à l'adresse amis au pluriel de coligny@laposte.net. La Maison de l'eau et de la nature nous donne rendez-vous. Participez à l'escapade La nature par l'essence le mardi 4 août de 18h30 à 21h aux Dunes des Charmes de Sermoyer et c'est gratuit. Plus d'informations et réservations sur maison-eau-nature.com. Les vendredis 7 et samedi 8 août, Nuna Africa et le Parc Panda nous attend pour l'Afrolac Festival à Malafrota. Une invitation au voyage, au partage et à la solidarité.

0: Été au programme, concert, DJ set, open mic, ambiance, reggae et dub. Gastronomie africaine riche en saveurs, vêtements, bijoux et créations artisanales, expositions artistiques, paintball et de nombreuses activités pour toute la famille. Et bien sûr, on n'oublie pas le célèbre toboggan géant du parc Panda. L'objectif du festival est de financer des actions en faveur des jeunes filles et des femmes au Ghana. Les bénéfices du festival servent notamment à fournir des serviettes hygiéniques lavables aux adolescentes pour qu'elles puissent poursuivre leur scolarité pendant leur période de menstruation, ainsi qu'à développer des programmes d'autonomisation des femmes. Cette année encore, chaque visiteur contribue directement à poursuivre cette mission solidaire. L'Afrolac Festival, c'est les vendredis 7 et samedi 8 août au Parc Panda de Malafreta et c'est gratuit. Plus d'informations sur la page Facebook du Parc Panda. Merci d'avoir écouté Le Carnet. Si vous voulez qu'on parle de votre événement à l'antenne, n'hésitez pas à nous contacter au 04 69 19 55 27 ou par mail à l'adresse développement@radio-b.fr. On se retrouve bientôt pour de nouvelles idées sorties. Bonne journée sur Radio B.
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2: Bonjour à toutes et à tous, bienvenue dans Le Carnet, l'agenda des sorties près de chez nous. Cette semaine, on va retourner au Moyen-Âge, honorer la culture locale, s'échapper en nature et célébrer la culture africaine. Les samedis 1er et dimanche 2 août, la Seigneurie des Cornelles nous attend pour une fête médiévale à Arran. Pendant 2 jours, petits et grands peuvent profiter d'une ambiance médiévale immersive, vivante et familiale sur un campement de 4 hectares. Au programme, 200 artisans, artistes et reconstitueurs costumés. Initiation à la taille de pierre, la forge, le travail du bois, le tissage, le travail du cuir, le scriptorium. Atelier sur l'héraldique, la chirurgie, la torture, combat d'épée et tir à l'arc. Initiation aux danses médiévales, au jonglage et au combat d'épée. Et des spectacles de chant de la Renaissance, musique médiévale, jonglage et des contes médiévaux pour petits et grands. La fête médiévale, c'est les samedis 1er et dimanche 2 août de 10h à 18h à Arran. L'entrée est à 12€ et c'est gratuit pour les moins de 10 ans. Le billet famille est à 30€. Parking et restauration sur place et les animaux sont acceptés en laisse. Plus d'informations sur levillagemedieval.fr. Le mardi 4 août, direction Coligny pour la foire bressane des Amis de Coligny. Retrouvez de nombreux exposants, vieux métiers, artisanat, produits du terroir, participez à de nombreuses animations. Folklore et musique, bains équestres, foirailles, battages, matériel agricole, véhicules anciens, pompes à bras des pompiers et visite de l'église. Et pour les plus jeunes, promenade en poney et jeux gratuits pour les enfants. Profitez aussi des gaufres, des sandwichs et de la buvette. Et bien sûr, le soir, ne manquez pas le repas bréchet et la guinguette. La foire bressane, c'est le mardi 4 août à Coligny. L'entrée est à 5€ et c'est gratuit pour les moins de 15 ans. Plus d'informations sur lesamisdecoligny.fr et à l'adresse amis au pluriel de coligny@laposte.net. La Maison de l'eau et de la nature nous donne rendez-vous. Participez à l'escapade La nature par l'essence le mardi 4 août de 18h30 à 21h aux dunes des Charmes de Sermoyer et c'est gratuit. Plus d'informations et réservations sur maison-eau-nature.com. Les vendredis 7 et samedi 8 août, Nuna Africa et le Parc Panda nous attend pour l'Afrolac Festival à Malafrota. Une invitation au voyage, au partage et à la solidarité. Au programme, concert, DJ set, open mic, ambiance, reggae et dub. Gastronomie africaine riche en saveurs, vêtements, bijoux et créations artisanales, expositions artistiques, paintball et de nombreuses activités pour toute la famille. Et bien sûr, on n'oublie pas le célèbre toboggan géant du Parc Panda. L'objectif du festival est de financer des actions en faveur des jeunes filles et des femmes au Ghana. Les bénéfices du festival servent notamment à fournir des serviettes hygiéniques lavables aux adolescentes pour qu'elles puissent poursuivre leur scolarité pendant leur période de menstruation, ainsi qu'à développer des programmes d'autonomisation des femmes. Cette année encore, chaque visiteur contribue directement à poursuivre cette mission solidaire. L'Afrolac Festival, c'est les vendredis 7 et samedi 8 août au Parc Panda de Malafrota et c'est gratuit. Plus d'informations sur la page Facebook du Parc Panda. Merci d'avoir écouté Le Carnet. Si vous voulez qu'on parle de votre événement à l'antenne, n'hésitez pas à nous contacter au 04 69 19 55 27 ou par mail à l'adresse développement@radio-b.fr. On se retrouve bientôt pour de nouvelles idées sorties. Bonne journée sur Radio B.
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0: L'âme, elle ne fait jamais de bruit, toujours droite. Enfin, ça dépend des jours. Léa, droite. Oui, ma sœur, ne bouge pas pendant la prière. Ne pas bouger, ne pas parler. Courage, Léa, courage. Oh, il neige. J'aime bien quand il neige. Léa, tu dessines quoi?
1: Des oiseaux. Agathe,
0: montre.
1: Non. Agathe, laisse-moi tranquille.
0: Et non. C'est à moi maintenant.
1: Rends-moi mon cahier.
0: Ici, tout est à tout le monde.
1: Agathe m'énerve. Je vais toujours faire ça, chef. M'énerve. Rends-moi mon cahier.
0: Sinon quoi?
1: Sinon, eh ben, tu vas voir. Eh ben, prends ça.
0: Mais t'es folle. Sœur Agnès, Léa m'a lancé sa chaussure.
2: Quoi?
0: Léa, viens ici. Une journée dans la penderie pour réfléchir.
3: Le diable regarde tous ceux qui se mettent en colère.
1: C'est petit. Bon, je suis là pour la journée. Un bouton, deux boutons, trois boutons, 18 boutons, 47 boutons. Allez les robes, tout le monde en rang. Allez, 1, 2, 1, 2, bien droite. 1, 2, 1, 2, brrr. 1, 2, 1, 2, on bouge pas. Stop, demi-tour. 1, 2, 1, 2. C'est long. On dirait que les robes bougent. Oh, elle est trop drôle, celle-là. Oh, on dirait une vague. Oh, je vais les essayer. Tiens, toi, viens ici. Oh, c'est trop grand. Et toi, ton tour. C'est trop petit.
4: Hey, je sais. Mesdames et messieurs, bienvenue au grand spectacle de Léa. Les robes magiques de la petite penderie. Prenez place et que le spectacle commence. Et maintenant, mesdames et messieurs, la grande parade des robes. Et maintenant, le grand envol des robes. Et les lions. Et les acrobates.

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0: Alors, Léa, avez-vous médité sur votre faute ?
1: Oh, zut ! J'étais trop bien dans mon rêve. Oui, ma sœur. Même punie, j'ai compris que je peux danser.
2: Oh, quoi ? Oh, ton Jésus !

0: Alexia, tu dors ?
1: Non, quoi ?
0: Qu'est-ce qu'il y a ? Est-ce que tu crois, toi, que le diable rôde autour de nous quand on est en colère ?
1: Hein ?
0: Moi, je crois que sœur Agnès se trompe. Le diable, il aurait trop peur de danser sous les robes.
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2: Bonjour à toutes et à tous, bienvenue dans Le Carnet, l'agenda des sorties près de chez nous. Cette semaine, on va retourner au Moyen-Âge, honorer la culture locale, s'échapper en nature et célébrer la culture africaine. Les samedis 1er et dimanche 2 août, la Seigneurie des Cornels nous attend pour une fête médiévale à Arran. Pendant 2 jours, petits et grands peuvent profiter d'une ambiance médiévale immersive, vivante et familiale sur un campement de 4 hectares. Au programme, 200 artisans, artistes et reconstitueurs costumés. Initiation à la taille de pierre, la forge, le travail du bois, le tissage, le travail du cuir, le scriptorium. Atelier sur l'héraldique, la chirurgie, la torture, combat d'épée et tir à l'arc. Initiation aux danses médiévales, au jonglage et au combat d'épée. Et des spectacles de chant de la Renaissance, musique médiévale, jonglage et des contes médiévaux pour petits et grands. La fête médiévale, c'est les samedis 1er et dimanche 2 août, de 10h à 18h à Arran. L'entrée est à 12€ et c'est gratuit pour les moins de 10 ans. Le billet famille est à 30€. Parking et restauration sur place et les animaux sont acceptés en laisse. Plus d'informations sur levillagemedieval.fr. Le mardi 4 août, direction Coligny pour la foire bressane des Amis de Coligny. Retrouvez de nombreux exposants, vieux métiers, artisanat, produits du terroir, participez à de nombreuses animations. Folklore et musique, bains équestres, foirailles, battages, matériel agricole, véhicules anciens, pompe à bras des pompiers et visite de l'église. Et pour les plus jeunes, promenade en poney et jeux gratuits pour les enfants. Profitez aussi des gaufres, des sandwichs et de la buvette. Et bien sûr, le soir, ne manquez pas le repas bréchet et la guinguette. La foire bressane, c'est le mardi 4 août à Coligny. L'entrée est à 5€ et c'est gratuit pour les moins de 15 ans. Plus d'informations sur lesamisdecoligny.fr et à l'adresse amis au pluriel de coligny@laposte.net.

0: toboggan géant du parc Panda. L'objectif du festival est de financer des actions en faveur des jeunes filles et des femmes au Ghana. Les bénéfices du festival servent notamment à fournir des serviettes hygiéniques lavables aux adolescentes pour qu'elles puissent poursuivre leur scolarité pendant leur période de menstruation, ainsi qu'à développer des programmes d'autonomisation des femmes. Cette année encore, chaque visiteur contribue directement à poursuivre cette mission solidaire. L'Afrolac Festival, c'est les vendredis 7 et samedi 8 août au parc Panda de Malafruta et c'est gratuit. Plus d'informations sur la page Facebook du parc Panda. Merci d'avoir écouté Le Carnet. Si vous voulez qu'on parle de votre événement à l'antenne, n'hésitez pas à nous contacter au 04 69 19 55 27 ou par mail à l'adresse développement@radio-b.fr. On se retrouve bientôt pour de nouvelles idées sorties. Bonne journée sur Radio B.
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0: Mais vous, enfin, qu'est-ce qui vous arrive? Ouais, j'avais juste envie de dire une chose comme ça en passant, puisque c'est l'anniversaire de la CGT. Enfin, pas que, c'est surtout l'anniversaire de la lutte et des interlutants, interlutantes. Voilà. Alors, qu'est-ce que je disais? Ah oui. L'internationale sera le genre humain, et je le prouve. N'importe quoi. Ok.
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c'est à cause des ocytocines. J'en ai trop. À cause de la vasopressine. J'en ai trop. Puis d'autres trucs en in. 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Si, c'est prouvé. 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

J'ai une petite chanson, mais non, merde. J'ai une chanson vachement sexy, quoi. Mais cool, hein, en même temps. Mais sexy, quoi.

L'un aurait dit les bovins et la passion.

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le deuxième prénom, le prénom de la lumière, et ben c'est le prénom d'une grande chanteuse que vous connaissez tous et toutes, si je vous dis Anne. J'ai eu le bonheur de la côtoyer pas mal. Vous connaissez son œuvre immense et magnifique. Vous savez peut-être moins quelle saltimbanque elle était. C'est une femme qui avait la rage et la joie de ce métier d'une manière incroyable, et elle était prête à surmonter toutes les fatigues, les difficultés inhérents à cette activité bizarre de la chanson. Et parce que pour elle, c'était plus fort que tout. En fait, c'était pas sacré, parce que c'était pas tellement son truc, le sacré, mais c'était très fort pour elle. Voilà. Moi aussi, en un sens, je peux dire que oui, moi aussi, mais j'ai quand même un côté un peu plus grognon, vous voyez. Alors du coup, quand j'ai un petit coup de mou, quoi, voilà, je repense à ce que me disait Madame Anne. Des fois, j'en ai marre.

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